Yves Louemba, Mobali à Eliane Louemba, la part non négociable. Kouloutou Gentiningo Bila le Gouvre. L'ambassadeur Clovis Guillon, Mustapha Barry, Marc Wabi.